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1: Bonjour et bienvenue sur M2S Radio, nous sommes le jeudi 8 octobre et il est 6h. C'est Damien, je vous accompagne jusqu'à 9h, la matinale M2S, avec encore un beau, beau programme à venir pour cette matinale, avec notamment les offres de bénévolat. Il y aura également le chiffre du jour, ça c'est à venir à 6h30. Et allez, un petit indice, le chiffre du jour c'est 7,7 et ce sont des pourcentages. À quoi peut bien correspondre ce chiffre? Réponse d'ici une petite demi-heure sur M2S Radio. On aura également l'horoscope de Willy, ça ce sera à 6h10. Et voilà, un beau programme, l'agenda des événements et plein de d'autres choses. Évidemment la musique aussi, hein. On vous oublie pas de ce côté-là avec Alan, le programmateur musical qui vous concocte toujours une belle programmation musicale, hein. Vous adorez, on a des retours excellents de ce côté-là, pas de souci. Et pas de souci non plus pour le flash d'information locale et la météo qu'on retrouve tout de suite sur M2S Radio.
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1: L'actualité de ce jeudi 8 octobre sur M2S Radio. Trois champions de ski savoyards réunis autour d'un nouveau défi. Jean-Frédéric Chapuis, Victor Muffat-Jandé et Adrien Théo sont désormais actionnaires de Basecamp Lodge à Albertville. Tous les trois ont choisi de mettre leur expérience du haut niveau au service d'un nouveau projet professionnel. Ils étaient réunis lundi soir lors de la première édition du Basecamp Summit avec plus de 200 sportifs, dirigeants et acteurs de la montagne. Au programme, management, esprit d'équipe, prise de risque et surtout la question de l'après-carrière des sportifs. Une nouvelle vie professionnelle qui se construit donc pour eux, toujours autour de la montagne. Ce dimanche, l'AS Queen La Chambre, club moriennais de départemental 2, affrontera l'équipe de Colombier-Satolas qui évolue en Régional 3 dans son stade Aimé Chianal après l'exploit retentissant du 4e tour contre l'AS Saint-Priest, équipe de National 1. André Taunier, président de l'AS Queen La Chambre, revient sur ce moment fort du club savoyard et sur la rencontre qui attend son équipe ce dimanche pour le 5e tour de la Coupe de France.
2: Déjà au tirage, on a été très content de ce tirage. Donc c'était une Nationale 1, Saint-Priest, et on y est tombé dessus. Il y en avait qu'une, et on est tombé dessus. D'autant plus qu'on était super heureux parce qu'on les recevait, on était chez nous. Et ça a été très festif, on les a reçus. C'est une équipe très très sympa en plus. Ça s'est très très bien passé, ils ont été formidables avec nous. C'est vrai que sur le jeu, bah écoutez, si on s'est fait un peu dominer, hein, faut pas rêver non plus. Mais bon, on n'a pas été ridicule, loin de là. Je pense que pour eux, l'état du terrain a fait beaucoup de choses parce que ils n'ont pas pu pratiquer le football qu'ils ont l'habitude de faire. Et nous, ça nous a mis dans des bonnes conditions. On a marqué un but en première mi-temps qui a été refusé sur hors-jeu, donc on n'a pas été non plus muet. Et en deuxième mi-temps, bon, on a vu le but extraordinaire de Rémy à la 61e minute d'un lob de 40 mètres. Qui vient d'ailleurs, qui nous a fortifié, mais on a quand même résisté 30 minutes jusqu'à la fin du match, hein, donc on n'a pas été, voilà, on a été quand même formidable, mais c'est unique dans la vie, ça. On passe au 5e tour pour la première fois de notre vie du club, et on joue contre Colomiers-Satolas, qui sont en R3, Régional 3, et qui sont, oui, chez nous, on pourra encore disputer ce match, mais ça sera la dernière fois, parce qu'au 6e tour, notre terrain n'est plus en norme, hein. Il n'est plus aux normes. Alors, elle est plus accessible, mais elle ne va pas arriver la fleur au fusil, hein. Elle va être déjà conditionnée par l'exploit qu'on a fait. Et puis bon, c'est une équipe qui joue deux séries en dessous de nous, donc il y a un niveau technique sûrement plus haut. Et je pense qu'ils vont jouer à fond la chose, comme nous, mais ça va être plus dur que le match de N1 qui, eux, nous avait peut-être pris un peu d'eau.
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1: Et pour la météo de ce jeudi, le temps est bien automnal en Savoie. À Albertville et Ugine, le ciel est très nuageux et les averses fréquentent tout au long de la journée. Les pluies peuvent parfois être soutenues. Côté température, comptez autour de 10 à 12 degrés de minimale le matin et jusqu'à 18 degrés de maximale pour l'après-midi. Bref, parapluie et veste sont de rigueur pour aujourd'hui. Bonne journée à l'écoute de M2S Radio. 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
1: L'horoscope.
2: Et en ce jeudi 8 octobre, bonne fête aux Pélagies, les Béliers. Une mauvaise interprétation pourrait vous coûter cher.
3: Taureau, vous aurez l'impression que la vie vous sourit et que votre horizon s'éclaircit.
4: Les Gémeaux, votre partenaire ne pourra pas vous accuser de vous dérober face à vos responsabilités.
5: Les Cancers, la solitude affective vous pèsera plus que jamais.
6: Lion, gardez les pieds sur terre.
7: Vierge, avancez avec prudence et vérifiez chaque détail avant de trancher.
8: Balance, vous allez enfin vous évader du stress quotidien.
9: Les Scorpions, une personne qui s'était éloignée pourrait revenir vers vous dans les meilleures dispositions.
10: Les Sagittaires, en gardant la tête froide et l'esprit lucide, vous saurez faire les bons choix au bon moment.
11: Les Capricornes, la vie à deux retrouvera tout son dynamisme.
12: Et les Verseaux, vous entrez dans une période sentimentale harmonieuse.
13: Enfin les Poissons, méfiez-vous des jugements hâtifs et des conseils intéressés.
14: Bonne journée et à demain.

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1: Il est 6h30 et vous écoutez M2S Radio. Nous sommes le jeudi 8 octobre et comme tous les jours à 6h30 sur M2S Radio, c'est le chiffre du jour. Et aujourd'hui, le chiffre c'est 7,7 et ce sont des pourcentages. 7,7%, c'est la progression des exportations savoyardes au premier trimestre 2026 par rapport au premier trimestre de l'année précédente, donc 2025. Et attention, on parle ici de Savoie, on parle bien de département 73, donc département de la Savoie, et pas de l'ensemble des pays de Savoie. En clair, les entreprises savoyardes ont davantage vendu leurs produits à l'étranger en ce début d'année. Une hausse qui témoigne d'une activité économique plutôt dynamique pour notre territoire sur cette période. Mais le tableau est un peu plus nuancé. Au deuxième trimestre, l'économie savoyarde a commencé à ralentir légèrement, notamment dans l'industrie et la construction. C'est justement ce qui rend ce chiffre intéressant. Derrière ces plus 7,7%, on a une Savoie qui exporte, qui travaille avec des marchés à l'étranger, mais qui doit aussi composer avec un contexte économique moins facile. Et finalement, c'est peut-être ça le plus intéressant. Quand on parle de Savoie, on pense souvent tourisme, montagne et station. Le département, c'est aussi des entreprises qui fabriquent, innovent et vendent leurs produits bien au-delà de nos montagnes. 7,7% de hausse des exportations, comme quoi, depuis la Savoie, on s'est aussi regardé vers l'extérieur.
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1: Bonjour à toutes et à tous, vous écoutez M2S Radio, il est 7h en ce jeudi 8 octobre, bienvenue si vous nous rejoignez, merci pour votre fidélité, si vous êtes là depuis le début, depuis 6h, ben voilà, merci. Merci de rester à l'écoute de la matinale M2S entre 6h et 9h. À venir, durant cette 7h, évidemment l'horoscope à 7h10, vous aurez également les offres de bénévolat présentées par Axel. Ce sera à 7h20. D'ailleurs, si vous souhaitez qu'on publie vos offres de bénévolat, vous êtes à la recherche de bénévoles, que ce soit temporaire pour un événement précis ou alors pour des tâches plus régulières, n'hésitez pas à envoyer un mail à Axel. Donc c'est annonce au pluriel @m2sradio.com. C'est Axel qui les reçoit directement et elle se fera un plaisir d'annoncer vos offres de bénévolat, donc dans la chronique dédiée sur M2S Radio, une exclusivité qu'on n'est pas peu fier, il faut dire, et qui marche très bien. À 7h30, on aura le zoom de la matinale, mais on aura également à 7h45 l'agenda des événements présentés par Alan. Mais tout de suite, fini de blablater, c'est l'heure de votre flash d'informations locales et météo sur M2S Radio.
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1: L'actualité de ce jeudi 8 octobre sur M2S Radio. Trois champions de ski savoyards réunis autour d'un nouveau défi. Jean-Frédéric Chapuis, Victor Muffat-Jandé et Adrien Théo sont désormais actionnaires de Basecamp Lodge à Albertville. Tous les trois ont choisi de mettre leur expérience du haut niveau au service d'un nouveau projet professionnel. Ils étaient réunis lundi soir lors de la première édition du Basecamp Summit avec plus de 200 sportifs, dirigeants et acteurs de la montagne. Au programme, management, esprit d'équipe, prise de risque et surtout la question de l'après-carrière des sportifs. Une nouvelle vie professionnelle qui se construit donc pour eux, toujours autour de la montagne. Ce dimanche, l'AS Queen La Chambre, club moriennais de départemental 2, affrontera l'équipe de Colombier-Satolas qui évolue en Régional 3 dans son stade Aimé Chianal après l'exploit retentissant du 4e tour contre l'AS Saint-Priest, équipe de National 1. André Taunier, président de l'AS Queen La Chambre, revient sur ce moment fort du club savoyard et sur la rencontre qui attend son équipe ce dimanche pour le 5e tour de la Coupe de France.
2: Déjà au tirage, on a été très très très content de ce tirage. Donc c'était une nationale 1, Saint-Priest, et on est tombé dessus. Il y en avait qu'une, et on est tombé dessus. D'autant plus qu'on était super heureux parce qu'on les recevait, on était chez nous. Et ça a été très festif, on les a reçus. C'est une équipe très très sympa en plus. Ça s'est très très bien passé, ils ont été formidables avec nous. C'est vrai que sur le jeu, bah écoutez, si on s'est fait un peu dominer, hein, faut pas rêver non plus. Mais bon, on n'a pas été ridicule, loin de là. Je pense que pour eux, l'état du terrain a fait beaucoup de choses parce que ils n'ont pas pu pratiquer le football qu'ils ont l'habitude de faire. Et nous, ça nous a mis dans des bonnes conditions. On a marqué un but en première mi-temps qui a été refusé sur hors-jeu, donc on n'a pas été non plus muet. Et en deuxième mi-temps, bon, on a vu le but extraordinaire de Rémy à la 61e minute d'un lob de 40 mètres. Qui vient d'ailleurs, qui nous a fortifiés, mais on a quand même résisté 30 minutes jusqu'à la fin du match. Hein, donc on a été quand même formidable. Mais c'est unique dans la vie, ça. On passe au 5e tour pour la première fois de notre vie du club. Et on joue contre Colomiers-Satolas, qui sont en R3, Régional 3, et qui sont. Oui, chez nous, on pourra encore disputer ce match, mais ça sera la dernière fois parce qu'au 6e tour, notre terrain n'est plus en norme. Hein, elle n'est plus aux normes. Alors, elle est plus accessible, mais elle ne va pas arriver la fleur au fusil, hein. Elle va être déjà conditionnée par l'exploit qu'on a fait. Et puis bon, c'est une équipe qui joue deux séries dessus nous, donc il y a un niveau technique sûrement plus haut. Et je pense qu'ils vont jouer à fond la chose, comme nous, mais ça va être plus dur que le match de N1 qui, eux, nous avait peut-être pris un peu de haut.
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1: Et pour la météo de ce jeudi, le temps est bien automnal en Savoie. À Albertville et Ugine, le ciel est très nuageux et les averses fréquentes tout au long de la journée. Les pluies peuvent parfois être soutenues. Côté température, comptez autour de 10 à 12 degrés de minimale le matin et jusqu'à 18 degrés de maximale pour l'après-midi. Bref, parapluie et veste sont de rigueur pour aujourd'hui. Bonne journée à l'écoute de M2S Radio.
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1: Et en ce jeudi 8 octobre, bonne fête aux Pélagies. Les Béliers, une mauvaise interprétation pourrait vous coûter cher.
2: Taureau, vous aurez l'impression que la vie vous sourit et que votre horizon s'éclaircit.
3: Les Gémeaux, votre partenaire ne pourra pas vous accuser de vous dérober face à vos responsabilités.
4: Les Cancers, la solitude affective vous pèsera plus que jamais.
5: Lion, gardez les pieds sur terre.
6: Vierge, avancez avec prudence et vérifiez chaque détail avant de trancher.
7: Balance, vous allez enfin vous évader du stress quotidien.
8: Les Scorpions, une personne qui s'était éloignée pourrait revenir vers vous dans les meilleures dispositions.
9: Les Sagittaires, en gardant la tête froide et l'esprit lucide, vous saurez faire les bons choix au bon moment.
10: Les Capricornes, la vie à deux retrouvera tout son dynamisme.
11: Et les Verseaux, vous entrez dans une période sentimentale harmonieuse.
12: Enfin les Poissons, méfiez-vous des jugements hâtifs et des conseils intéressés.
13: Bonne journée et à demain.
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0: Cette semaine, nous mettons en lumière une association qui recherche des bénévoles en Savoie. Parrain par mille accompagne depuis plus de 35 ans des enfants et des jeunes de 3 à 21 ans en situation de vulnérabilité sociale, familiale ou culturelle. L'association met en relation des bénévoles avec un enfant ou un jeune pour partager du temps, faire des activités ensemble et créer un lien individuel privilégié. L'antenne savoyarde basée à Chambéry intervient depuis plus de 6 ans sur l'ensemble du département et recherche aujourd'hui de nouveaux bénévoles pour accompagner ses enfants et ses jeunes. Pas besoin de faire quelque chose d'extraordinaire, donner un peu de son temps et créer un lien peut déjà beaucoup compter. Pour en savoir plus ou proposer votre aide, n'hésitez pas à contacter Nicolas au 06 52 01 00 25. 06 52 01 00 25. Cette semaine, l'Asso Handball a également besoin d'un bénévole. L'Asso Handball recherche son ou sa photographe bénévole. Le club recherche une personne qui aime la photo et le sport pour accompagner les équipes, les week-ends et immortaliser les matchs, les émotions, les moments de cohésion et les coulisses du club. Pas besoin d'être professionnel, l'envie, la disponibilité et le regard photo comptent avant tout. Pour rejoindre l'aventure, contactez directement l'Asso Handball en message privé sur les réseaux sociaux. Et si votre association locale recherche des bénévoles, qu'elles soient sportives, culturelles, entrepreneuriales, caritatives, humanitaires ou de loisirs, n'hésitez pas à nous envoyer vos annonces à annonce@m2sradio.com. Nous les relayerons avec plaisir à l'antenne pour leur donner un petit coup de pouce. Bonne journée à l'écoute de M2S Radio. Arvi les amis.
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1: Et il est 7h30, passé de quelques minutes en ce jeudi 8 octobre. Et comme tous les jours à 7h30 sur M2S Radio, c'est le Zoom de la matinale. Une petite actu, une petite info, feel good, sympa, positive. C'est le Zoom de la matinale. Et aujourd'hui, quand on va parler des Bauges, et oui, parce que quand on habite dans les Bauges et qu'on veut partir au Maroc, il y a plusieurs solutions. L'avion, par exemple, mais Christophe Mortier, lui, a choisi le vélo. Ce jeune habitant de Saint-François-de-Sales vient de boucler 3377 km entre Saint-Alban-Lès et Tarifa, au Maroc. Et attention, il a fait tout ça sur un vélo à pignon fixe. Mais le plus sympa dans l'histoire, c'est que ce voyage n'était pas uniquement un défi personnel. Christopher voulait aussi récolter du matériel pour aider le club cycliste de Taroudan au Maroc. Donc 3377 km pour se dépasser et pour donner un petit coup de pédale aux autres. Mais franchement, ça méritait bien un grand coup de sonnette.
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1: Le mardi 13 octobre à 18h30, conférence au collège Lamartine, 56 rue Lamartine, à Aix-les-Bains, organisée par Atout Jeunes autour des réseaux sociaux, des usages numériques des adolescents et des dangers auxquels ils peuvent être confrontés. 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Une sélection internationale de films documentaires, un salon du livre et ses rencontres littéraires, des conférences et débats d'experts accessibles à tous, un village de partenaires animé par l'esprit du voyage. Info, programme complet et billetterie sur le site internet grandbivouac.com.
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1: M2S Radio, il est 8h, c'est la dernière heure de votre émission entre 6h et 9h la matinale. On est ensemble donc jusqu'à 9h et on aura encore des belles chroniques à venir sur M2S Radio, avec notamment à 8h15 les balades M2S présentées par Valentin. Les idées balades, les idées rando et même découverte du patrimoine historique ou naturel au travers justement de ces balades M2S, c'est présenté par Valentin et ce sera donc à 8h15 à ne pas manquer. Mais si jamais, par malchance ou en tout cas par inconvénient ou obligation, vous avez manqué les balades M2S de Valentin à 8h15, pas de souci, vous pouvez les retrouver sur l'application mobile gratuite M2S Radio, disponible sur l'App Store, donc pour les smartphones Apple, Android, pour les smartphones Apple iOS, je vais y arriver, et sinon aussi disponible sur le Google Play Store, donc pour les smartphones Android. Voilà, en gros, vous pouvez la télécharger sur tous les smartphones, il n'y a pas de souci et elle est gratuite, n'hésitez pas. Et vous retrouvez donc les podcasts, comme je vous disais, notamment les balades M2S et même toutes les chroniques. Et évidemment, la matinale, vous pouvez retrouver le replay de la matinale sur l'application mobile, donc en podcast. Allez, assez parlé, tout de suite on fait un point sur l'actualité locale et la météo de ce jeudi 8 octobre sur M2S Radio.
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1: L'actualité de ce jeudi 8 octobre sur M2S Radio. Trois champions de ski savoyard réunis autour d'un nouveau défi. Jean-Frédéric Chapuis, Victor Muffat-Jandé et Adrien Théo sont désormais actionnaires de Basecamp Lodge à Albertville. Tous les trois ont choisi de mettre leur expérience du haut niveau au service d'un nouveau projet professionnel. Ils étaient réunis lundi soir lors de la première édition du Basecamp Summit avec plus de 200 sportifs, dirigeants et acteurs de la montagne. Au programme, management, esprit d'équipe, prise de risque et surtout la question de l'après-carrière des sportifs. Une nouvelle vie professionnelle qui se construit donc pour eux, toujours autour de la montagne. Ce dimanche, l'AS Queen La Chambre, club moriennais de départemental 2, affrontera l'équipe de Colombier-Satolas qui évolue en Régional 3 dans son stade Aimé Chianal après l'exploit retentissant du 4e tour contre l'AS Saint-Priest, équipe de National 1. André Taunier, président de l'AS Queen La Chambre, revient sur ce moment fort du club savoyard et sur la rencontre qui attend son équipe ce dimanche pour le 5e tour de la Coupe de France.
2: Déjà au tirage, on a été très très très content de ce tirage. Donc c'était une Nationale 1, Saint-Priest, et on est tombé dessus. Il y en avait qu'une, on est tombé dessus. D'autant plus qu'on était super heureux parce qu'on les recevait, on était chez nous. Et ça a été très festif, on les a reçus. C'est une équipe très très sympa en plus. Ça s'est très très bien passé, ils ont été formidables avec nous. C'est vrai que sur le jeu, bah écoutez, si on s'est fait un peu dominer, hein, faut pas rêver non plus. Mais bon, on n'a pas été ridicule, loin de là. Je pense que pour eux, l'état du terrain a fait beaucoup de choses parce que ils n'ont pas pu pratiquer le football qu'ils ont l'habitude de faire. Et nous, ça nous a mis dans des bonnes conditions. On a marqué un but en première mi-temps qui a été refusé sur hors-jeu, donc on n'a pas été non plus muet. Et en deuxième mi-temps, bon, on a vu le but extraordinaire de Rémy à la 61e minute d'un lob de 40 mètres. Qui vient d'ailleurs, qui nous a fortifiés, mais on a quand même résisté 30 minutes jusqu'à la fin du match. Hein, donc on a été quand même formidable. Mais c'est unique dans la vie, ça. On passe au 5e tour pour la première fois de notre vie du club. Et on joue contre Colomiers-Satolas, qui sont en R3, Régional 3, et qui sont. Oui, chez nous, on pourra encore disputer ce match, mais ça sera la dernière fois parce qu'au 6e tour, notre terrain n'est plus en norme. Hein, elle n'est plus aux normes. Alors, elle est plus accessible, mais elle ne va pas arriver la fleur au fusil, hein. Elle va être déjà conditionnée par l'exploit qu'on a fait. Et puis bon, c'est une équipe qui joue deux séries de nous, donc à un niveau technique sûrement plus haut. Et je pense qu'ils vont jouer à fond la chose, comme nous, mais ça va être plus dur que le match de N1 qui, eux, nous avait peut-être pris un peu d'eau.
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1: Et pour la météo de ce jeudi, le temps est bien automnal en Savoie. À Albertville et Ugine, le ciel est très nuageux et les averses fréquentes tout au long de la journée. Les pluies peuvent parfois être soutenues. Côté température, comptez autour de 10 à 12 degrés de minimale le matin et jusqu'à 18 degrés de maximale pour l'après-midi. Bref, parapluie et veste sont de rigueur pour aujourd'hui. Bonne journée à l'écoute de M2S Radio.
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1: Et en ce jeudi 8 octobre, bonne fête aux Pélagies. Les Béliers, une mauvaise interprétation pourrait vous coûter cher.
2: Taureau, vous aurez l'impression que la vie vous sourit et que votre horizon s'éclaircit.
3: Les Gémeaux, votre partenaire ne pourra pas vous accuser de vous dérober face à vos responsabilités.
4: Les Cancers, la solitude affective vous pèsera plus que jamais.
5: Lion, gardez les pieds sur terre.
6: Vierge, avancez avec prudence et vérifiez chaque détail avant de trancher.
7: Balance, vous allez enfin vous évader du stress quotidien.
8: Les Scorpions, une personne qui s'était éloignée pourrait revenir vers vous dans les meilleures dispositions.
9: Les Sagittaires, en gardant la tête froide et l'esprit lucide, vous saurez faire les bons choix au bon moment.
10: Les Capricornes, la vie à deux retrouvera tout son dynamisme.
11: Et les Verseaux, vous entrez dans une période sentimentale harmonieuse.
12: Enfin les Poissons, méfiez-vous des jugements hâtifs et des conseils intéressés.
13: Bonne journée et à demain.

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1: Les balades M2S sur M2S Radio, le son de ta Savoie. Bonjour à toutes et à tous. Aujourd'hui, direction la rive du lac d'Annecy et plus précisément Talloire-Montmain pour découvrir l'un des sites naturels incontournables du secteur, la cascade d'Angon. Pour commencer cette balade, vous pouvez vous garer au parking de Vérel, au niveau du chemin de la Closette. Depuis le parking, le sentier s'enfonce dans une forêt bien ombragée et vous emmène progressivement vers la cascade. La balade fait environ 4 km aller-retour avec 180 mètres de dénivelé positif pour environ 1h15 de marche. C'est une randonnée de difficulté moyenne, accessible toute l'année lorsque les conditions sont favorables. Et au bout du chemin, le spectacle est au rendez-vous, vous arrivez sur un passage impressionnant directement taillé dans la falaise avant de découvrir la cascade d'Angon. Cette chute d'eau mesure environ 60 mètres de hauteur et son débit peut être particulièrement impressionnant au printemps, notamment avec la fonte des neiges ou après de fortes pluies. Mais attention, le chemin d'accès à la cascade peut être glissant, voire boueux. Même lorsque la météo paraît favorable, de bonnes chaussures sont donc indispensables. Et pour les amateurs de sensations fortes, sachez que la cascade d'Angon est également un site réputé pour le canyoning. Des parcours permettent notamment de descendre certaines parties de la cascade en rappel, avec des passages pouvant atteindre plusieurs dizaines de mètres. Alors si vous êtes du côté du lac d'Annecy et que vous recherchez une balade qui mêle forêt, fraîcheur, falaise et spectacle naturel, pensez à la cascade d'Angon. C'était les balades M2S sur M2S Radio, le son de ta Savoie. À très bientôt pour une nouvelle escapade à la découverte des trésors de notre belle région.
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1: Et il est 8h30, passé de quelques minutes, vous écoutez M2S Radio, votre radio locale 88.4 en FM et également sur internet m2sradio.fr. Dernière ligne droite de cette matinale de ce jeudi 8 octobre, avec notamment à 9h15, Histoire et légende savoyarde, une chronique à retrouver, donc présentée par Patrick, et à retrouver à 9h15 avec une nouvelle légende savoyarde à découvrir. C'est donc avec Patrick à 9h15 sur M2S Radio. À 8h45, c'est l'agenda des événements présentés par Alan. D'ailleurs, si vous souhaitez qu'on annonce vos événements sur M2S Radio, pas de souci, vous nous envoyez un mail redaction@mordu2savoie.fr redaction@mordu2savoie.fr et on se fera un plaisir d'annoncer votre événement à partir du moment où il se passe en Pays de Savoie, sur notre territoire. Il n'y a pas de souci, on l'annoncera. Juste aussi un petit temps pour vous parler donc que M2S Radio vous offre des places pour le spectacle de Serge Papagali. Ce sera du côté du Basecamp Lodge. Le spectacle s'appelle La vie c'est cool et ce sera le 21 octobre prochain du côté donc de l'auditorium du Basecamp Lodge. C'est à partir d'aujourd'hui sur les réseaux sociaux Mordu de Savoie, Facebook, Instagram, Mordu de Savoie, M2S Radio. Et donc on vous offre vos places. Ouais, c'est un beau cadeau puisque c'est à partir de 25 euros quand même la place. Alors Serge Papagali, il a été notamment connu pour avoir été un acteur de la série à succès Kaamelott. Donc notamment il jouait le paysan dans Kaamelott, et il est originaire de la région, pas très loin puisqu'il est originaire de l'Isère, et donc c'est en partenariat avec la Comédie des Alpes, et donc c'est le mercredi 21 octobre à 20h30 du côté de l'auditorium du Basecamp Lodge, c'est à Albertville, et les places sont à gagner uniquement sur les réseaux sociaux de Mordu de Savoie. Et d'ailleurs Serge Papagali qui avait été l'invité de M2S Radio déjà, oui, vous pouvez retrouver son interview en podcast, c'était dans l'invité de la rédaction, vous tapez Serge Papagali, M2S Radio sur les moteurs de recherche et vous retrouvez l'interview. Elle est disponible aussi sur l'application M2S Radio, hein, dans la rubrique l'invité de la rédaction. Donc Serge Papagali, vraiment une interview très très intéressante qui avait été menée par Alan, donc voilà, n'hésitez pas aller l'écouter, il en dit plus un peu sur son parcours, etc. Donc ouais, c'est toujours, toujours intéressant avant d'aller le voir donc, du côté de l'auditorium du Basecamp Lodge. Et n'hésitez pas évidemment à aller jouer hein, sur les réseaux sociaux de Mordu de Savoie M2S Radio et vous gagnerez peut-être deux places donc, pour le spectacle d'une valeur quand même de 50 euros. On fait des beaux cadeaux M2S Radio Mordu de Savoie. Et puis j'en profite également pour vous dire que Mordu de Savoie M2S Radio, l'association Mordu de Savoie qui édite M2S Radio, organise la nuit des mordus. Ce sera le 31 octobre prochain du côté de la salle de la Pierre du Roi, une soirée spéciale Halloween avec un blind test musical, une soirée DJ juste après, concours du meilleur déguisement. Vous pouvez former votre équipe pour jouer au blind test et venir profiter après de la soirée dansante. C'est au profit de votre radio locale, hein, donc c'est important pour l'association Mordu de Savoie, M2S Radio. C'est 10 euros par personne et vous pouvez retrouver toutes les infos sur notre site internet mordudesavoie.fr et également sur les réseaux sociaux. Si vous êtes un fan de musique, de blind test, de jeux, et vous avez envie de passer une belle soirée, ce sera donc le 31 octobre du côté de la salle de la Pierre du Roi. Voilà, je crois que j'ai été complet. Je vous dis à demain, vendredi, pour la dernière de la semaine, la dernière matinale de la semaine sur M2S Radio. Bonne fin de journée, bonne journée à l'écoute de M2S Radio, évidemment. À demain, ciao, bye bye.
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Bienvenue dans les histoires et légendes de Savoie. Nous sommes dans la nuit du 24 au 25 novembre 1248. Une nuit noire, glaciale, au pied du massif de la Chartreuse. Les habitants de la vallée dorment paisiblement. Ils ignorent que dans quelques minutes, ils vont vivre la plus grande catastrophe naturelle de l'histoire de l'Europe. Une nuit où la montagne s'est littéralement effondrée et où un miracle a défié les lois de la physique. Bienvenue au pied du Mont Granier. Soudain, un bruit de fin du monde réveille la vallée. Dans un fracas dantesque, une immense paroi du Mont Granier se détache. Ce ne sont pas quelques cailloux, mais 500 millions de mètres cubes de roches qui dévalent la pente. Une véritable montagne de pierre et de boue qui balaye tout sur son passage à une vitesse terrifiante. En quelques secondes, 5 villages entiers sont rayés de la carte. Plus de 1000 personnes sont ensevelies à jamais sous des dizaines de mètres de débris. À Chambéry, on raconte que la terre a tremblé comme jamais auparavant. La coulée monstrueuse continue sa course destructrice dans la plaine. Rien ne semble pouvoir l'arrêter. Elle fonce droit sur le petit village de Mian. Au cœur du village se trouve un sanctuaire, une petite église où des moines franciscains, réveillés par le bruit, se sont rués au pied de la statue de la Vierge Marie. Ah non, ils n'essaient pas de fuir. C'est trop tard. Ils prient. À genoux, ils attendent la mort, alors que le mur de pierre de plusieurs mètres de haut arrive à quelques pas d'eux. Et là, l'impossible se produit. À quelques mètres seulement du sanctuaire, la montagne de boue et de rochers s'arrête net, comme si une main invisible s'était posée devant l'église pour dire au monstre de pierre « Tu n'iras pas plus loin ». Le lendemain, au lever du jour, les survivants découvrent un paysage d'apocalypse. Tout autour du sanctuaire, la plaine est dévastée, couverte d'un désert de pierres noires. Mais l'église de Mian, elle, est intacte. Pas une seule pierre n'a touché ses murs. Les moines sont sains et saufs. Aujourd'hui encore, si vous vous promenez dans la cluse de Chambéry, du côté d'Apremont ou de Mian, vous verrez que le paysage est fait de petites bosses, de collines étranges. Ce sont les abîmes de Mian, les restes de cet éboulement historique. Et au milieu de ce chaos de roches, où pousse désormais l'un des meilleurs vins de Savoie, la petite église est toujours là, solide témoin éternel de la nuit où la montagne a reculé devant la foi.

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1: Au personnel médical et à tous les héros du quotidien qui continuent le travail.

0: Ça m'énerve.
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1: Les balades M2S sur M2S Radio, le son de ta Savoie. Bonjour à toutes et à tous. Aujourd'hui, direction la rive du lac d'Annecy et plus précisément Talloire-Montmain pour découvrir l'un des sites naturels incontournables du secteur, la cascade d'Angon. Pour commencer cette balade, vous pouvez vous garer au parking de Vérel, au niveau du chemin de la Closette. Depuis le parking, le sentier s'enfonce dans une forêt bien ombragée et vous emmène progressivement vers la cascade. La balade fait environ 4 km aller-retour avec 180 mètres de dénivelé positif pour environ 1h15 de marche. C'est une randonnée de difficulté moyenne, accessible toute l'année lorsque les conditions sont favorables. Et au bout du chemin, le spectacle est au rendez-vous, vous arrivez sur un passage impressionnant directement taillé dans la falaise avant de découvrir la cascade d'Angon. Cette chute d'eau mesure environ 60 mètres de hauteur et son débit peut être particulièrement impressionnant au printemps, notamment avec la fonte des neiges ou après de fortes pluies. Mais attention, le chemin d'accès à la cascade peut être glissant, voire boueux. Même lorsque la météo paraît favorable, de bonnes chaussures sont donc indispensables. Et pour les amateurs de sensations fortes, sachez que la cascade d'Angon est également un site réputé pour le canyoning. Des parcours permettent notamment de descendre certaines parties de la cascade en rappel, avec des passages pouvant atteindre plusieurs dizaines de mètres. Alors si vous êtes du côté du lac d'Annecy et que vous recherchez une balade qui mêle forêt, fraîcheur, falaise et spectacle naturel, pensez à la cascade d'Angon. C'était les balades M2S sur M2S Radio, le son de ta Savoie. À très bientôt pour une nouvelle escapade à la découverte des trésors de notre belle région.
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0: Cette semaine, nous mettons en lumière une association qui recherche des bénévoles en Savoie. Parrain par mille accompagne depuis plus de 35 ans des enfants et des jeunes de 3 à 21 ans en situation de vulnérabilité sociale, familiale ou culturelle. L'association met en relation des bénévoles avec un enfant ou un jeune pour partager du temps, faire des activités ensemble et créer un lien individuel privilégié. L'antenne savoyarde basée à Chambéry intervient depuis plus de 6 ans sur l'ensemble du département et recherche aujourd'hui de nouveaux bénévoles pour accompagner ses enfants et ses jeunes. Pas besoin de faire quelque chose d'extraordinaire, donner un peu de son temps et créer un lien peut déjà beaucoup compter. Pour en savoir plus ou proposer votre aide, n'hésitez pas à contacter Nicolas au 06 52 01 00 25. 06 52 01 00 25. Cette semaine, l'asso handball a également besoin d'un bénévole. L'asso handball recherche son ou sa photographe bénévole. Le club recherche une personne qui aime la photo et le sport pour accompagner les équipes les week-ends et immortaliser les matchs, les émotions, les moments de cohésion et les coulisses du club. Pas besoin d'être professionnel, l'envie, la disponibilité et le regard photo comptent avant tout. Pour rejoindre l'aventure, contactez directement l'asso handball en message privé sur les réseaux sociaux. Et si votre association locale recherche des bénévoles, qu'elles soient sportives, culturelles, entrepreneuriales, caritatives, humanitaires ou de loisirs, n'hésitez pas à nous envoyer vos annonces à annonce@m2sradio.com. Nous les relayerons avec plaisir à l'antenne pour leur donner un petit coup de pouce. Bonne journée à l'écoute de M2S Radio. Arvi les amis.
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1: L'actualité de ce jeudi 8 octobre sur M2S Radio. Trois champions de ski savoyards réunis autour d'un nouveau défi. Jean-Frédéric Chapuis, Victor Muffat-Jandé et Adrien Théo sont désormais actionnaires de Basecamp Lodge à Albertville. Tous les trois ont choisi de mettre leur expérience du haut niveau au service d'un nouveau projet professionnel. Ils étaient réunis lundi soir lors de la première édition du Basecamp Summit avec plus de 200 sportifs, dirigeants et acteurs de la montagne. Au programme, management, esprit d'équipe, prise de risque et surtout la question de l'après-carrière des sportifs. Une nouvelle vie professionnelle qui se construit donc pour eux, toujours autour de la montagne. Ce dimanche, l'AS Queen La Chambre, club moriennais de départemental 2, affrontera l'équipe de Colombier-Satolas qui évolue en Régional 3 dans son stade Aimé Chianal après l'exploit retentissant du 4e tour contre l'AS Saint-Priest, équipe de National 1. André Taunier, président de l'AS Queen La Chambre, revient sur ce moment fort du club savoyard et sur la rencontre qui attend son équipe ce dimanche pour le 5e tour de la Coupe de France.
2: Déjà au tirage, on a été très content de ce tirage. Donc c'était une Nationale 1, Saint-Priest, et on est tombé dessus. Il y en avait qu'une, et on est tombé dessus. D'autant plus qu'on était super heureux parce qu'on les recevait, on était chez nous. Et ça a été très festif, on les a reçus. C'est une équipe très sympa en plus. Ça s'est très bien passé, ils ont été formidables avec nous. C'est vrai que sur le jeu, bah écoutez, si on s'est fait un peu dominer, hein, faut pas rêver non plus. Mais bon, on n'a pas été ridicule, loin de là. Je pense que pour eux, l'état du terrain a fait beaucoup de choses parce que ils n'ont pas pu pratiquer le football qu'ils ont l'habitude de faire. Et nous, ça nous a mis dans des bonnes conditions. On a marqué un but en première mi-temps qui a été refusé sur hors-jeu, donc on n'a pas été non plus muet. Et en deuxième mi-temps, bon, on a vu le but extraordinaire de Rémy à la 61e minute d'un lob de 40 mètres. Qui vient d'ailleurs, qui nous a fortifiés, mais on a quand même résisté 30 minutes jusqu'à la fin du match. Hein, donc on a été quand même formidable. Mais c'est unique dans la vie, ça. On passe au 5e tour pour la première fois de notre vie du club. Et on joue contre Colomiers-Satolas, qui sont en R3, Régional 3, et qui sont. Oui, chez nous, on pourra encore disputer ce match, mais ça sera la dernière fois parce qu'au 6e tour, notre terrain n'est plus en norme. Hein, il n'est plus aux normes. Alors, elle est plus accessible, mais elle ne va pas arriver la fleur au fusil, hein. Elle va être déjà conditionnée par l'exploit qu'on a fait. Et puis bon, c'est une équipe qui joue deux séries dessus nous, donc il y a un niveau technique sûrement plus haut. Et je pense qu'ils vont jouer à fond la chose, comme nous, mais ça va être plus dur que le match de N1 qui, eux, nous avait peut-être pris un peu de haut.
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1: Et pour la météo de ce jeudi, le temps est bien automnal en Savoie. À Albertville et Ugine, le ciel est très nuageux et les averses fréquentent tout au long de la journée. Les pluies peuvent parfois être soutenues. Côté température, comptez autour de 10 à 12 degrés de minimale le matin et jusqu'à 18 degrés de maximale pour l'après-midi. Bref, parapluie et veste sont de rigueur pour aujourd'hui. Bonne journée à l'écoute de M2S Radio.
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1: Les balades M2S sur M2S Radio, le son de ta Savoie. Bonjour à toutes et à tous. Aujourd'hui, direction la rive du lac d'Annecy et plus précisément Talloire-Montmain pour découvrir l'un des sites naturels incontournables du secteur, la cascade d'Angon. Pour commencer cette balade, vous pouvez vous garer au parking de Vérel, au niveau du chemin de la Closette. Depuis le parking, le sentier s'enfonce dans une forêt bien ombragée et vous emmène progressivement vers la cascade. La balade fait environ 4 km aller-retour avec 180 mètres de dénivelé positif pour environ 1h15 de marche. C'est une randonnée de difficulté moyenne, accessible toute l'année lorsque les conditions sont favorables. Et au bout du chemin, le spectacle est au rendez-vous, vous arrivez sur un passage impressionnant directement taillé dans la falaise avant de découvrir la cascade d'Angon. Cette chute d'eau mesure environ 60 mètres de hauteur et son débit peut être particulièrement impressionnant au printemps, notamment avec la fonte des neiges ou après de fortes pluies. Mais attention, le chemin d'accès à la cascade peut être glissant, voire boueux. Même lorsque la météo paraît favorable, de bonnes chaussures sont donc indispensables. Et pour les amateurs de sensations fortes, sachez que la cascade d'Angon est également un site réputé pour le canyoning. Des parcours permettent notamment de descendre certaines parties de la cascade en rappel, avec des passages pouvant atteindre plusieurs dizaines de mètres. Alors si vous êtes du côté du lac d'Annecy et que vous recherchez une balade qui mêle forêt, fraîcheur, falaise et spectacle naturel, pensez à la cascade d'Angon. C'était les balades M2S sur M2S Radio, le son de ta Savoie. À très bientôt pour une nouvelle escapade à la découverte des trésors de notre belle région.
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0: Cette semaine, nous mettons en lumière une association qui recherche des bénévoles en Savoie. Parrain par mille accompagne depuis plus de 35 ans des enfants et des jeunes de 3 à 21 ans en situation de vulnérabilité sociale, familiale ou culturelle. L'association met en relation des bénévoles avec un enfant ou un jeune pour partager du temps, faire des activités ensemble et créer un lien individuel privilégié. L'antenne savoyarde basée à Chambéry intervient depuis plus de 6 ans sur l'ensemble du département et recherche aujourd'hui de nouveaux bénévoles pour accompagner ses enfants et ses jeunes. Pas besoin de faire quelque chose d'extraordinaire, donner un peu de son temps et créer un lien peut déjà beaucoup compter. Pour en savoir plus ou proposer votre aide, n'hésitez pas à contacter Nicolas au 06 52 01 00 25. 06 52 01 00 25. Cette semaine, l'Asso Handball a également besoin d'un bénévole. L'Asso Handball recherche son ou sa photographe bénévole. Le club recherche une personne qui aime la photo et le sport pour accompagner les équipes, les week-ends et immortaliser les matchs, les émotions, les moments de cohésion et les coulisses du club. Pas besoin d'être professionnel, l'envie, la disponibilité et le regard photo comptent avant tout. Pour rejoindre l'aventure, contactez directement l'Asso Handball en message privé sur les réseaux sociaux. Et si votre association locale recherche des bénévoles, qu'elles soient sportives, culturelles, entrepreneuriales, caritatives, humanitaires ou de loisirs, n'hésitez pas à nous envoyer vos annonces à annonce@m2sradio.com. Nous les relayerons avec plaisir à l'antenne pour leur donner un petit coup de pouce. Bonne journée à l'écoute de M2S Radio. Arvi les amis.
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1: L'actualité de ce jeudi 8 octobre sur M2S Radio. Trois champions de ski savoyard réunis autour d'un nouveau défi. Jean-Frédéric Chapuis, Victor Muffat-Jandé et Adrien Théo sont désormais actionnaires de Basecamp Lodge à Albertville. Tous les trois ont choisi de mettre leur expérience du haut niveau au service d'un nouveau projet professionnel. Ils étaient réunis lundi soir lors de la première édition du Basecamp Summit avec plus de 200 sportifs, dirigeants et acteurs de la montagne. Au programme, management, esprit d'équipe, prise de risque et surtout la question de l'après-carrière des sportifs. Une nouvelle vie professionnelle qui se construit donc pour eux, toujours autour de la montagne. Ce dimanche, l'AS Queen La Chambre, club moriennais de départemental 2, affrontera l'équipe de Colombier-Satolas qui évolue en Régional 3 dans son stade Aimé Chianal après l'exploit retentissant du 4e tour contre l'AS Saint-Priest, équipe de National 1. André Taunier, président de l'AS Queen La Chambre, revient sur ce moment fort du club savoyard et sur la rencontre qui attend son équipe ce dimanche pour le 5e tour de la Coupe de France.
2: Déjà au tirage, on a été très content de ce tirage. Donc c'était une Nationale 1, Saint-Priest, et on y est tombé dessus. Il y en avait qu'une, on est tombé dessus. D'autant plus qu'on était super heureux parce qu'on les recevait, on était chez nous. Et ça a été très festif, on les a reçus. C'est une équipe très sympa en plus. Ça s'est très bien passé, ils ont été formidables avec nous. C'est vrai que sur le jeu, bah écoutez, si on s'est fait un peu dominer, hein, faut pas rêver non plus. Mais bon, on n'a pas été ridicule, loin de là. Je pense que pour eux, l'état du terrain a fait beaucoup de choses parce que ils n'ont pas pu pratiquer le football qu'ils ont l'habitude de faire. Et nous, ça nous a mis dans des bonnes conditions. On a marqué un but en première mi-temps qui a été refusé sur hors-jeu, donc on n'a pas été non plus muet. Et en deuxième mi-temps, bon, on a vu le but extraordinaire de Rémy à la 61e minute d'un lob de 40 mètres. Qui vient d'ailleurs, qui nous a fortifiés, mais on a quand même résisté 30 minutes jusqu'à la fin du match. Hein, donc on n'a pas été. Voilà, on a été quand même formidable, mais c'est unique dans la vie, ça. On passe au 5e tour pour la première fois de notre vie du club, et on joue contre Colomiers-Satolas, qui sont en R3, Régional 3, et qui sont. Oui, chez nous, on pourra encore disputer ce match, mais ça sera la dernière fois, parce qu'au 6e tour, notre terrain n'est plus en norme. Hein, il n'est plus aux normes. Alors, elle est plus accessible, mais elle ne va pas arriver la fleur au fusil, hein. Elle va être déjà conditionnée par l'exploit qu'on a fait. Et puis bon, c'est une équipe qui joue deux séries en dessous de nous, donc il y a un niveau technique sûrement plus haut. Et je pense qu'ils vont jouer à fond la chose comme nous, mais ça va être plus dur que le match de N1 qui, eux, nous avait peut-être pris un peu d'eau.
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1: Et pour la météo de ce jeudi, le temps est bien automnal en Savoie. À Albertville et Ugine, le ciel est très nuageux et les averses fréquentent tout au long de la journée. Les pluies peuvent parfois être soutenues. Côté température, comptez autour de 10 à 12 degrés de minimale le matin et jusqu'à 18 degrés de maximale pour l'après-midi. Bref, parapluies et vestes sont de rigueur pour aujourd'hui. Bonne journée à l'écoute de M2S Radio.
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1: 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Bonjour à toutes et à tous. Aujourd'hui, direction la rive du lac d'Annecy et plus précisément Talloire-Montmain pour découvrir l'un des sites naturels incontournables du secteur, la cascade d'Angon. Pour commencer cette balade, vous pouvez vous garer au parking de Vérel, au niveau du chemin de la Closette. Depuis le parking, le sentier s'enfonce dans une forêt bien ombragée et vous emmène progressivement vers la cascade. La balade fait environ 4 km aller-retour avec 180 mètres de dénivelé positif pour environ 1h15 de marche. C'est une randonnée de difficulté moyenne, accessible toute l'année lorsque les conditions sont favorables. Et au bout du chemin, le spectacle est au rendez-vous, vous arrivez sur un passage impressionnant directement taillé dans la falaise avant de découvrir la cascade d'Angon. Cette chute d'eau mesure environ 60 mètres de hauteur et son débit peut être particulièrement impressionnant au printemps, notamment avec la fonte des neiges ou après de fortes pluies. Mais attention, le chemin d'accès à la cascade peut être glissant, voire boueux. Même lorsque la météo paraît favorable, de bonnes chaussures sont donc indispensables. Et pour les amateurs de sensations fortes, sachez que la cascade d'Angon est également un site réputé pour le canyoning. Des parcours permettent notamment de descendre certaines parties de la cascade en rappel, avec des passages pouvant atteindre plusieurs dizaines de mètres. Alors si vous êtes du côté du lac d'Annecy et que vous recherchez une balade qui mêle forêt, fraîcheur, falaise et spectacle naturel, pensez à la cascade d'Angon. C'était les balades M2S sur M2S Radio, le son de ta Savoie. À très bientôt pour une nouvelle escapade à la découverte des trésors de notre belle région.
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0: Cette semaine, nous mettons en lumière une association qui recherche des bénévoles en Savoie. Parrain par mille accompagne depuis plus de 35 ans des enfants et des jeunes de 3 à 21 ans en situation de vulnérabilité sociale, familiale ou culturelle. L'association met en relation des bénévoles avec un enfant ou un jeune pour partager du temps, faire des activités ensemble et créer un lien individuel privilégié. L'antenne savoyarde basée à Chambéry intervient depuis plus de 6 ans sur l'ensemble du département et recherche aujourd'hui de nouveaux bénévoles pour accompagner ses enfants et ses jeunes. Pas besoin de faire quelque chose d'extraordinaire, donner un peu de son temps et créer un lien peut déjà beaucoup compter. Pour en savoir plus ou proposer votre aide, n'hésitez pas à contacter Nicolas au 06 52 01 00 25. 06 52 01 00 25. Cette semaine, l'asso handball a également besoin d'un bénévole. L'asso handball recherche son ou sa photographe bénévole. Le club recherche une personne qui aime la photo et le sport pour accompagner les équipes les week-ends et immortaliser les matchs, les émotions, les moments de cohésion et les coulisses du club. Pas besoin d'être professionnel, l'envie, la disponibilité et le regard photo comptent avant tout. Pour rejoindre l'aventure, contactez directement l'asso handball en message privé sur les réseaux sociaux. Et si votre association locale recherche des bénévoles, qu'elles soient sportives, culturelles, entrepreneuriales, caritatives, humanitaires ou de loisirs, n'hésitez pas à nous envoyer vos annonces à annonce@m2sradio.com. Nous les relayerons avec plaisir à l'antenne pour leur donner un petit coup de pouce. Bonne journée à l'écoute de M2S Radio. Arvi les amis.
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1: Bonjour à tous et bienvenue dans l'après-midi M2S sur M2S Radio. Je suis comme d'habitude en compagnie de Marjorie.
2: Bonjour tout le monde, bonjour Alan.
1: Et on est ensemble jusqu'à 18h. Vous nous écoutez peut-être sur le 88.4 ou directement depuis l'application mobile M2S. Allez, aujourd'hui, on va vous parler d'ici quelques secondes de la journée du jour.
2: Oui.
1: Ensuite, on ira à la rencontre d'Antoine Moze qui a planté des arbres dans l'info positive. Le « ça vient de chez nous », on va revenir sur un objet qui vient de chez nous et qui coupe.
2: Oui, c'est ça.
1: Et enfin, on va avoir l'info insolite du jour avec un routier qui pulvérise le record du monde d'infraction.
2: Oh. Alors, on a hâte de savoir le nombre. Hein.
1: Ah bah oui, en une seule fois bien sûr.
2: Ah oui, ok. Il a enchaîné.
1: Allez, avant ça, c'est la journée du jour.
2: C'est la journée mondiale du poulpe. Oui, le poulpe a sa journée. Hein. Et quand on sait qu'il possède 3 cœurs, 8 bras et 9 cerveaux, un cerveau central et des centres nerveux très développés dans chacun de ses bras, on peut se dire qu'il méritait bien au moins une journée. Hein. Le poulpe est d'ailleurs considéré comme l'un des invertébrés les plus intelligents. Il est capable de résoudre certains problèmes, d'ouvrir des contenants, de mémoriser des informations ou encore de se camoufler de manière assez spectaculaire. Mais il y en a un qui est devenu une véritable star mondiale. Hein, et les amateurs de football s'en souviennent peut-être.
1: Paul.
2: Oui, Paul le Poulpe. Pendant la Coupe du Monde de football 2010, Paul, qui vivait dans un aquarium à Oberhausen en Allemagne, devait choisir entre deux boîtes contenant de la nourriture, chacune portant le drapeau d'une équipe. Et selon la boîte qu'il choisissait, on en déduisait son pronostic pour le match. Le plus incroyable, c'est qu'il a correctement prédit les résultats des 7 matchs de l'Allemagne, puis la victoire de l'Espagne face aux Pays-Bas en finale. 8 pronostics, 8 bons résultats. Autant dire qu'à l'époque, certains consultants sportifs ont peut-être commencé à regarder leur contrat avec un peu d'inquiétude. Hein. Paul est aussi devenu une véritable vedette internationale pendant quelques semaines. Alors aujourd'hui, petite pensée pour les poulpes du monde entier s'ils nous écoutent. Et pour les prochains matchs, désolé, Paul n'est plus là pour nous donner les résultats à l'avance. Il va falloir regarder les matchs jusqu'au bout.
1: On aurait été en 2026 et on aurait créé une IA qui s'appelait Paul, au lieu de l'appeler Claude.
2: En fait, t'aurais jamais dû le dire, parce qu'on peut encore le faire et gagner plein d'argent.
1: Oubliez. Non, mais bon, ouais, maintenant c'est les anciens, 2010. Ça fait mal.
2: Ça remonte, hein.
1: Ah ouais, non, mais je viens de voir 16 ans. Ah oui.
2: Ah bah ouais, ça fait 16 ans. Bah oui, mais il est plus là, Paul.
1: Non, ça vit jusqu'à quand, un poulpe?
2: Je sais pas, je suis pas expert en octopus.
1: En octopoulpe.
2: Octopode, je sais pas comment on dit.
1: Je sais pas.
2: Mais ouais.
1: Très bien. Merci en tout cas pour cette journée mondiale du poulpe.
2: Et puis, on a plutôt consacré à Paul.
1: Cette journée. Franchement, attends, c'est The Star hein, chez la poulperie. Hein.
2: Est-ce que tu peux me citer un autre poulpe connu, excuse-moi?
1: Non, je vais éviter.
2: Si, Carlos dans Bob l'éponge.
1: Bon. On voit les références de Marjorie. Hein. Et on n'est pas mercredi, hein. Elle va pas nous parler, ça vient de chez nous. Hein.
2: Ah, faut que je vous parle du film Bob l'éponge avec David Hasselhoff.
1: Ouais, il a fait un film.
2: T'as pas vu. Je t'ai un peu teasé, mais par contre, on peut se faire une soirée popcorn et le film Bob l'éponge. Hein.
1: Oh putain.
2: Ah, mais avec plaisir. Ah, mais t'as une faim, mon gars. T'as vu, je suis cultivée quand même. Hein.
1: Là, je sais pas si c'est de la culture à ce niveau-là. Bon, allez, on va essayer de se cultiver un peu plus avec les infos du jour. La météo de demain et un peu de musique. Et on revient juste après pour l'info positive.
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3: L'actualité de ce jeudi 8 octobre sur M2S Radio. Trois champions de ski savoyard réunis autour d'un nouveau défi. Jean-Frédéric Chapuis, Victor Muffat-Jandé et Adrien Théo sont désormais actionnaires de Basecamp Lodge à Albertville. Tous les trois ont choisi de mettre leur expérience du haut niveau au service d'un nouveau projet professionnel. Ils étaient réunis lundi soir lors de la première édition du Basecamp Summit, avec plus de 200 sportifs, dirigeants et acteurs de la montagne. Au programme, management, esprit d'équipe, prise de risque et surtout, la question de l'après-carrière des sportifs. Une nouvelle vie professionnelle qui se construit donc pour eux, toujours autour de la montagne. Ce dimanche, l'AS Queen La Chambre, club mauriennais de départemental 2, affrontera l'équipe de Colombier-Satolas qui évolue en Régional 3 dans son stade Aimé Chianal après l'exploit retentissant du 4e tour contre l'AS Saint-Priest, équipe de National 1. André Taunier, président de l'AS Queen La Chambre, revient sur ce moment fort du club savoyard et sur la rencontre qui attend son équipe ce dimanche pour le 5e tour de la Coupe de France.
4: Déjà au tirage, on a été très content de ce tirage. Donc c'était une nationale 1, Saint-Priest, et on est tombé dessus. Il y en avait qu'une, on est tombé dessus. D'autant plus qu'on était super heureux parce qu'on les recevait, on était chez nous. Et ça a été très festif, on les a reçus. C'est une équipe très très sympa en plus. Ça s'est très très bien passé, ils ont été formidables avec nous. C'est vrai que sur le jeu, bah écoutez, si on s'est fait un peu dominer, hein, faut pas rêver non plus. Mais bon, on n'a pas été ridicule, loin de là. Je pense que pour eux, l'état du terrain a fait beaucoup de choses parce que ils n'ont pas pu pratiquer le football qu'ils ont l'habitude de faire. Et nous, ça nous a mis dans des bonnes conditions. On a marqué un but en première mi-temps qui a été refusé sur hors-jeu, donc on n'a pas été non plus muet. Et en deuxième mi-temps, bon, on a vu le but extraordinaire de Rémy à la 61e minute d'un lob de 40 mètres. Qui vient d'ailleurs, qui nous a fortifiés, mais on a quand même résisté 30 minutes jusqu'à la fin du match. Hein, donc on n'a pas été. Voilà, on a été quand même formidable, mais c'est unique dans la vie, ça. On passe au 5e tour pour la première fois de notre vie du club, et on joue contre Colomiers-Satolas, qui sont en R3, Régional 3. Chez nous, on pourra encore disputer ce match, mais ça sera la dernière fois, parce qu'au 6e tour, notre terrain n'est plus en norme. Hein, elle n'est plus aux normes. Alors, elle est plus accessible, mais elle ne va pas arriver la fleur au fusil. Hein. Elle va être déjà conditionnée par l'exploit qu'on a fait. Et puis bon, c'est une équipe qui joue deux séries dessus nous, donc il y a un niveau technique sûrement plus haut. Et je pense qu'ils vont jouer à fond la chose, comme nous, mais ça va être plus dur que le match de N1 qui, eux, nous avait peut-être pris un peu de haut.
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3: Pour demain, vendredi, retour au calme. Après les pluies de ce jeudi, le temps sera plus sec, avec encore quelques nuages le matin, puis de belles éclaircies qui vont s'imposer dans l'après-midi. À Albertville et à Ugine, comptez autour de 6 degrés au réveil et jusqu'à 17 degrés l'après-midi. Le vent soufflera faiblement à modérément de nord-ouest. Bref, une journée fraîche le matin, mais plutôt agréable et ensoleillée l'après-midi, avant un week-end plus nuageux. Bonne soirée à l'écoute de M2S Radio.

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1: De retour dans l'après-midi M2S, il est 16h30 et forcément à 16h30, c'est l'info positive du jour.
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1: Et aujourd'hui, notre info positive nous emmène au Kenya, plus précisément du côté de Mombasa. On va aller à la rencontre d'un Québécois de 27 ans, Antoine Moss, qui s'est lancé un défi assez fou, planter le maximum de palétuviers possible en 24 heures. Et le résultat, c'est qu'il en a planté 47 460. Le tout, les pieds dans la vase, parce que, évidemment, planter dans une mangrove, ce n'est pas exactement comme planter 3 géraniums sur son balcon. Pendant 24 heures, du coup, Antoine a parcouru près de 28 kilomètres, pardon, dans la vase. Sinon, il serait un peu fatigué. Oui. Avec quelques pauses autorisées à environ toutes les 4 heures. Et le problème, c'est que, en fait, on ne peut pas arriver tout simplement à dire j'arrive avec mes arbres et je plante partout. Parce que derrière, qu'une mangrove, c'est un écosystème assez fragile et planter énormément au mauvais endroit pourrait avoir un effet faire plus de mal que de bien en fait. Et donc, il a pendant des semaines avant, il s'est rapproché justement d'experts en la matière pour apprendre justement les bonnes techniques. Et donc l'opération a été organisée avec la Kenya Forest Service sur deux secteurs qui étaient dégradés de la côte. Et le 27 mai, la performance a officiellement été homologuée par le Guinness World Record avec justement le total de 47 460 plants en 24 heures. Et ce qui est dingue, c'est qu'il n'était pas à son premier record. Hein. En 2021, Antoine avait déjà planté 23 060 arbres en 24 heures. Visiblement, lui, quand il achète une pelle, il la rentabilise.
2: Mais c'est énorme parce que tu te rends compte qu'en 24 heures, ça représente près de 2000 arbres par heure, soit 33 arbres plantés par minute.
1: Ah bah il est motivé. Hein.
2: J'ai fait le calcul de tête là vite fait, tu vois.
1: Ah mais il est motivé.
2: Non, je rigole, je sais pas. Toi, t'avais l'air de vraiment croire que j'avais fait de tête.
1: On parlait de Paul hein, tout à l'heure, donc...
2: Je suis un poulpe. Ok. Non, mais c'est énorme, en fait. Il était vraiment tout seul à faire ça.
1: Ouais.
2: Avec sa petite pelle, bim, bim, bim.
1: Bah ouais.
2: Enfin, je sais pas si ça fait bim, mais...
1: ça fait bim. On demandera à Edouard.
2: Le bruit d'une pelle.
1: Mais ouais, non. Et il est vraiment motivé, quoi.
2: Ah ouais, c'est énorme. Énorme.
1: Et il ne veut pas s'en arrêter là. Hein. Déjà, oui. Il a fait le total. Depuis le début de sa carrière de défi, il a planté plus de 2 millions d'arbres. Et en fait, et à terme, il veut en planter 25 millions. Donc, c'est énorme. Et on peut ne que le féliciter, hein, forcément, vu qu'on sait que les arbres, c'est les poumons de la planète. Donc, on peut le féliciter et l'encourager à poursuivre justement son petit défi. Enfin, petit.
2: Oh non, c'est...
1: Petit défi à 25 millions.
2: Ouais, très courageux.
1: Mais c'est très courageux, voilà. C'était l'info positive de ce jeudi. Eh ben, on va se retrouver juste après l'agenda pour justement le « Ça vient de chez nous » et un peu de musique avant. Et après, tu nous parleras d'un fameux couteau.
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1: Allez, 17h de retour dans l'après-midi M2S sur M2S Radio. Et forcément, à 17h, c'est le Ça vient de chez nous. Et aujourd'hui, tu vas nous parler d'un objet qui coupe.
2: Aujourd'hui, je vais vous parler du couteau Opinel. Excusez-moi, lundi, on vous présentait l'entreprise Opinel, son histoire familiale et ses racines en Maurienne. Aujourd'hui, comme promis, on s'intéresse cette fois à l'objet qui l'a rendu célèbre dans le monde entier, le couteau Opinel. Tout commence en 1890, hein, comme on a dit lundi. Joseph Opinel a seulement 18 ans lorsqu'il imagine dans l'atelier familial de Gévouda, près de Saint-Jean-de-Maurienne, un petit couteau de poche pliant qui veut à la fois être simple, pratique, solide et facile à fabriquer. Sa forme est d'ailleurs restée étonnamment reconnaissable au fil du temps. Un manche en bois, une lame pliante et une silhouette très simple. En 1897, Joseph Opinel décide de proposer son couteau dans différentes tailles numérotées à l'origine du numéro 1 au numéro 12. Autre élément que vous avez certainement déjà remarqué sur la lame, la fameuse main couronnée. Elle apparaît en 1909. La main représente celle de Saint-Jean-Baptiste, présente sur les armoires de Saint-Jean-de-Maurienne, tandis que la couronne rappelle que la Savoie était autrefois un duché. Ça ferait plaisir à Édouard, ça. Depuis, cette main couronnée est devenue l'emblème de la marque. Et puis, il y a cette petite bague métallique que l'on tourne pour bloquer la lame, le virobloc. Il est inventé en 1955 par Marcel Opinel, le fils de Joseph, pour sécuriser la lame lorsqu'elle est ouverte. Le système évoluera ensuite pour permettre également de la bloquer lorsqu'elle est fermée. Mais ce petit couteau populaire est aussi devenu au fil des années un véritable objet de design. En 1985, il est sélectionné par le prestigieux Victoria and Albert Museum de Londres parmi 100 objets particulièrement remarquables par leur design. Et en 1989, le mot Opinel entre même dans le dictionnaire Larousse. Aujourd'hui, l'entreprise fabrique environ 6,5 millions de couteaux par an, toujours en Savoie, et l'Opinel est vendu dans quelques 70 pays. Il existe même un geste que les connaisseurs connaissent bien. Lorsqu'une lame est un peu difficile à sortir, on tape légèrement l'extrémité du manche sur une surface pour la faire apparaître. Et vous savez comment ce geste s'appelle officiellement chez Opinel? Le petit coup là pour sortir? T'as pas d'Opinel toi? Donc t'es pas un vrai Savoyard. Donc on tape, et ben ça s'appelle le coup du Savoyard. Pour une fois qu'on donne un petit coup sur la table et que c'est officiellement du patrimoine local, on va pas s'en priver.
1: T'en as un sur toi?
2: Dans ma voiture. En fait, je le laisse pas dans mon sac parce que des fois, on passe des barrières, tu sais, quand on va dans des salles et tout, et dans le sac, ils t'enlèvent les couteaux. Et j'ai mon couteau à champignons dans la voiture au Pinel. Il y a le petit plumeau en poil de sanglier, je coupe mon petit champi et je nettoie mon champignon après.
1: Très bien, merci.
2: Mon papa, il collectionne les Opinel.
1: Ah, je crois qu'il
2: collectionne. Et nous, on en a tous, hein, sinon, dans la famille, j'ai même le couteau à huître Opinel. Moi, je suis un peu chauve, hein, moi, cherchez pas, je suis une vraie Maurienneuse. Et on a oublié de le citer, par contre, il y a aussi le musée Opinel à Saint-Jean-de-Maurienne, qui est gratuit. C'est un petit musée très sympathique à faire. D'ailleurs, Alain, tu n'y es pas allé, et on ira quand on ira dans notre périple Mauriennais. Hein, n'oublie pas que nous avons un séjour de plusieurs jours à faire en Maurienne.
1: On aura la
2: visite du musée. Et à la fin, il y a la boutique avec tous les objets Opinel qui existent. Et c'est vraiment chouette.
1: Très bien.
2: Voilà, et ben, t'as pas d'Opinel. On va devoir refaire des Opinel M2S Radio.
1: Très bien, merci.
2: C'est une belle idée, non?
1: Une très bonne idée, ouais.
2: On veut des subventions, comme toujours.
1: Voilà. Pour le moment, on a des mugs. Il ne nous en reste plus beaucoup, mais on a des mugs.
2: Oui, ils sont très chouettes, les mugs.
1: Bah, merci pour cette info de Ça vient de chez nous. Va falloir arrêter de parler de Maurienne.
2: Je ne fais pas exprès. On parle de produits. Il y a beaucoup de choses faites en Maurienne. C'est du pur hasard. Hein.
1: Oui, bien
2: vraiment,
1: sûr.
2: Hein. Vraiment. Vraiment. Bah oui, oui, mais demain aussi on parle de quelque chose en moins. Mais j'ai pas fait exprès. Enfin, c'est peut-être c'est le sang, tu vois. C'est...
1: Oui, on va dire ça, ouais. Ok. Bon, allez, on va s'écouter l'info locale, la météo de demain, et on revient juste après une petite pause musicale.
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3: L'actualité de ce jeudi 8 octobre sur M2S Radio. Trois champions de ski savoyards réunis autour d'un nouveau défi. Jean-Frédéric Chapuis, Victor Muffat-Jandé et Adrien Théo sont désormais actionnaires de Basecamp Lodge à Albertville. Tous les trois ont choisi de mettre leur expérience du haut niveau au service d'un nouveau projet professionnel. Ils étaient réunis lundi soir lors de la première édition du Basecamp Summit avec plus de 200 sportifs, dirigeants et acteurs de la montagne. Au programme, management, esprit d'équipe, prise de risque et surtout la question de l'après-carrière des sportifs. Une nouvelle vie professionnelle qui se construit donc pour eux, toujours autour de la montagne. Ce dimanche, l'AS Queen La Chambre, club moriennais de Départemental 2, affrontera l'équipe de Colombier-Satolas qui évolue en Régional 3 dans son stade Aimé Chianal après l'exploit retentissant du 4e tour contre l'AS Saint-Priest, équipe de National 1. André Taunier, président de l'AS Queen La Chambre, revient sur ce moment fort du club savoyard et sur la rencontre qui attend son équipe ce dimanche pour le 5e tour de la Coupe de France.
4: Déjà au tirage, on a été très content de ce tirage. Donc c'était une Nationale 1, Saint-Priest, et on y est tombé dessus. Il y en avait qu'une, et on est tombé dessus. D'autant plus qu'on était super heureux parce qu'on les recevait, on était chez nous. Et ça a été très festif, on les a reçus. C'est une équipe très sympa en plus. Ça s'est très bien passé, ils ont été formidables avec nous. C'est vrai que sur le jeu, bah écoutez, si on s'est fait un peu dominer, hein, faut pas rêver non plus. Mais bon, on n'a pas été ridicule, loin de là. Je pense que pour eux, l'état du terrain a fait beaucoup de choses parce que ils n'ont pas pu pratiquer le football qu'ils ont l'habitude de faire. Et nous, ça nous a mis dans des bonnes conditions. On a marqué un but en première mi-temps qui a été refusé sur hors-jeu, donc on n'a pas été non plus muet. Et en deuxième mi-temps, bon, on a vu le but extraordinaire de Rémy à la 61e minute d'un lob de 40 mètres qui vient d'ailleurs, qui nous a fortifiés, mais on a quand même résisté 30 minutes jusqu'à la fin du match. Hein, donc on a été quand même formidable. Mais c'est unique dans la vie, ça. Face au 5e tour pour la première fois de notre vie du club. Et on joue contre Colomiers-Satolas, qui sont en R3, Régional 3. Chez nous, on pourra encore disputer ce match, mais ça sera la dernière fois parce qu'au 6e tour, notre terrain n'est plus en norme. Hein. Il n'est plus aux normes. Alors, elle est plus accessible, mais elle ne va pas arriver la fleur au fusil. Hein. Elle va être déjà conditionnée par l'exploit qu'on a fait. Et puis bon, c'est une équipe qui joue deux séries en dessous de nous, donc il y a un niveau technique sûrement plus haut. Et je pense qu'ils vont jouer à fond la chose, comme nous, mais ça va être plus dur que le match de N1 qui, eux, nous avaient peut-être pris un peu d'eau.
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3: Pour demain, vendredi, retour au calme. Après les pluies de ce jeudi, le temps sera plus sec, avec encore quelques nuages le matin, puis de belles éclaircies qui vont s'imposer dans l'après-midi. À Albertville et à Ugine, comptez autour de 6 degrés au réveil et jusqu'à 17 degrés l'après-midi. Le vent soufflera faiblement à modérément de nord-ouest. Bref, une journée fraîche le matin, mais plutôt agréable et ensoleillée l'après-midi, avant un week-end plus nuageux. Bonne soirée à l'écoute de M2S Radio.

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1: De retour dans l'après-midi M2S, il est 17h30 et à 17h30, c'est l'info insolite du jour.
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1: Direction l'A88 dans l'Orne. Les gendarmes contrôlent un semi-remorque conduit par un chauffeur irlandais. Un contrôle routier classique, enfin au début. Parce qu'en inspectant un peu plus précisément le camion, les infractions commencent à apparaître. Et elles vont être nombreuses, voire même très nombreuses. D'abord, le poids lourd aurait été contrôlé à une vitesse supérieure de 120 km/h. Avec un semi-remorque, déjà normalement à ce stade-là, la liste pourrait s'arrêter. Mais non. Limiteur de vitesse désactivé. On continue. Fraude au chronotachygraphe.
2: Surcharge. Ah oui, le disque.
1: Ouais. Surcharge. Dépassement du temps de conduite. Temps de repos insuffisant. Au total, les gendarmes ont relevé 43 infractions. Même les gendarmes ont parlé avec ironie d'un grand chelem. Et évidemment, derrière le côté complètement hallucinant de cette accumulation, le comportement était surtout extrêmement dangereux. Un poids lourd lancé à une vitesse excessive, en surcharge avec un chauffeur qui ne respecte pas suffisamment ses temps de repos sur une autoroute ouverte à tout le monde, ça peut avoir des conséquences dramatiques. Le véhicule est donc immédiatement immobilisé et pour pouvoir reprendre la route, l'addition va être légèrement salée. Le transporteur doit verser plus de 21 000 euros de consignation, auxquels viennent s'ajouter environ 5 000 euros pour remettre le véhicule en conformité. Donc un total de 26 000 euros. Voilà, je pense que la journée avait probablement mieux commencé pour lui.
2: Je ne sais pas si c'est à lui ou le patron a payé ça, mais...
1: Et donc voilà, et je pense que les gendarmes ont dû être surpris quand ils ont commencé à se dire bah tiens, première infraction, deuxième, troisième, quatrième, cinquième, ouais, jusqu'à 43, ça a dû faire beaucoup.
2: Tu m'étonnes, énorme, énorme.
1: Donc voilà, faites attention aux chauffeurs irlandais sur la route parce qu'ils. déjà en Irlande, ils savent pas, enfin voilà, ils savent pas conduire comme les autres, hein. Ils ont
2: je
1: le volant
2: sais pas,
1: dans.
2: Je suis jamais allé. Ah, ils sont comme en Angleterre.
1: Bah, je crois, ouais, non.
2: Ouais, bon, sûrement.
1: Bah, c'est tout là-haut, quoi.
2: Ouais, moi, je connais que la Guinness en Irlande.
1: Tout. Ouais, bah, en plus.
2: Bah oui, c'est en plus qu'ils boivent de la Guinness et qu'ils conduisent.
1: Faut choisir.
2: Exactement.
1: Donc, c'était l'info insolite du jour. Allez, on se laisse. On va se donner rendez-vous demain à partir de 16h pour la dernière émission de la semaine. Et vous allez trouver Damien à partir de 6h. Pour la matinale M2S et on vous souhaite une excellente soirée.
2: Bonne soirée à tous et à demain.
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1: L'actualité de ce jeudi 8 octobre sur M2S Radio. Trois champions de ski savoyards réunis autour d'un nouveau défi. Jean-Frédéric Chapuis, Victor Muffat-Jandé et Adrien Théo sont désormais actionnaires de Basecamp Lodge à Albertville. Tous les trois ont choisi de mettre leur expérience du haut niveau au service d'un nouveau projet professionnel. Ils étaient réunis lundi soir lors de la première édition du Basecamp Summit avec plus de 200 sportifs, dirigeants et acteurs de la montagne. Au programme, management, esprit d'équipe, prise de risque et surtout la question de l'après-carrière des sportifs. Une nouvelle vie professionnelle qui se construit donc pour eux, toujours autour de la montagne. Ce dimanche, l'AS Queen La Chambre, club moriennais de départemental 2, affrontera l'équipe de Colombier-Satolas qui évolue en Régional 3 dans son stade Aimé Chianal après l'exploit retentissant du 4e tour contre l'AS Saint-Priest, équipe de National 1. André Taunier, président de l'AS Queen La Chambre, revient sur ce moment fort du club savoyard et sur la rencontre qui attend son équipe ce dimanche pour le 5e tour de la Coupe de France.
2: Déjà au tirage, on a été très content de ce tirage. Donc c'était une Nationale 1, Saint-Priest, et on est tombé dessus. Il y en avait qu'une, et on est tombé dessus. D'autant plus qu'on était super heureux parce qu'on les recevait, on était chez nous. Et ça a été très festif, on les a reçus. C'est une équipe très sympa en plus. Ça s'est très bien passé, ils ont été formidables avec nous. C'est vrai que sur le jeu, bah écoutez, si on s'est fait un peu dominer, hein, faut pas rêver non plus. Mais bon, on n'a pas été ridicule, loin de là. Je pense que pour eux, l'état du terrain a fait beaucoup de choses parce que ils n'ont pas pu pratiquer le football qu'ils ont l'habitude de faire. Et nous, ça nous a mis dans des bonnes conditions. On a marqué un but en première mi-temps qui a été refusé sur hors-jeu, donc on n'a pas été non plus muet. Et en deuxième mi-temps, bon, on a vu le but extraordinaire de Rémy à la 61e minute d'un lob de 40 mètres. Qui vient d'ailleurs, qui nous a fortifiés, mais on a quand même résisté 30 minutes jusqu'à la fin du match. Hein, donc on a été quand même formidable. Mais c'est unique dans la vie, ça. On passe au 5e tour pour la première fois de notre vie du club. Et on joue contre Colomiers-Satolas, qui sont en R3, Régional 3. Chez nous, on pourra encore disputer ce match, mais ça sera la dernière fois parce qu'au 6e tour, notre terrain n'est plus en norme. Hein, il n'est plus aux normes. Alors, elle est plus accessible, mais elle ne va pas arriver la fleur au fusil. Hein. Elle va être déjà conditionnée par l'exploit qu'on a fait. Et puis bon, c'est une équipe qui joue deux séries en dessous de nous, donc il y a un niveau technique sûrement plus haut. Et je pense qu'ils vont jouer à fond la chose, comme nous, mais ça va être plus dur que le match de N1 qui, eux, nous avait peut-être pris un peu de haut.
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1: Pour demain, vendredi, retour au calme. Après les pluies de ce jeudi, le temps sera plus sec, avec encore quelques nuages le matin, puis de belles éclaircies qui vont s'imposer dans l'après-midi. À Albertville et à Ugine, comptez autour de 6 degrés au réveil et jusqu'à 17 degrés l'après-midi. Le vent soufflera faiblement à modérément de nord-ouest. Bref, une journée fraîche le matin, mais plutôt agréable et ensoleillée l'après-midi, avant un week-end plus nuageux. Bonne soirée à l'écoute de M2S Radio.
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Vous êtes prêts à remonter le temps? C'est parti! Bonjour à tous, bonjour et bienvenue dans Maman n'aime pas ma musique. Nous allons encore une fois remonter le temps, ouvrir l'agenda d'or, savoir ce qu'il s'est passé dans ces années-là. Et pour cela, eh bien, remontons le temps jusqu'en 1963. Et on commence déjà en musique pour savoir ce qu'écoutaient vos parents dans ces années-là. 1963, c'était Sheila, c'était L'école est finie.

Il est temps d'ouvrir l'agenda d'or de cette année 1963, une année profondément marquée par l'explosion de la Beatlemania. C'était à travers le monde entier. C'était également par contre l'assassinat du président John Fitzgerald Kennedy à Dallas, au Texas. Ou enfin, le pasteur Martin Luther King qui prononce son célèbre discours « I have a dream » devant 250 000 personnes. En France, c'était l'ouverture du tout premier hypermarché par l'enseigne Carrefour et c'était à Sainte-Geneviève-des-Bois. À Paris, un concert historique de la radio Europe 1, Place de la Nation, qui réunit plus de 150 000 jeunes pour applaudir les idoles du moment, les idoles Yéyé, Johnny Hallyday, Sylvie Vartan. Mais par contre, 1963, on écoutait également Les Vendanges de l'amour de Marie Laforêt et Bichot ma biche de Franck Alamo. À tout à l'heure.

0: 1963, on écoutait « Mini Petite Souris » d'Henri Salvador. Une chanson donc qui est en réalité une adaptation française de Pepino, The Italian Mouse, popularisée par Lou Monte. Le texte français est signé Jean-Marc Derue. Le principe est complètement loufoque. Salvador essaie d'attirer une petite souris hors de son trou en lui proposant un gâteau, un croque-monsieur, du parmesan, du vin, puis même un poulet rôti. À chaque fois, Mini comprend qu'il y a un piège derrière son dos. Salvador cache successivement un marteau, une tapette, un chat, un revolver et même de la dynamite. Mais là où le gag devient encore meilleur, c'est dans le Scopitone, le clip de l'époque. Salvador se met littéralement dans la peau du personnage et joue cette histoire comme une petite comédie burlesque. Petit détail amusant, la chanson a aussi connu une vie très populaire auprès des enfants. Elle figurait même dans les séries d'images du chocolat Poulain des années 1960. Ce qui montre à quel point l'univers complètement déjanté de Salvador est entré dans la culture enfantine de l'époque. C'est typiquement l'humour de Salvador. Une chanson apparemment destinée aux enfants, mais remplie de gags, absurdes et de second degré. Tout ce qu'on aime.
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1: Dans l'agenda d'or de 1963, nous avons encore la soviétique Valentina Tereshkova qui devient la première femme dans l'espace à bord du vaisseau Vostok 6. L'entreprise Philips présente officiellement la mini-cassette audio lors du salon de la radio de Berlin, qui révolutionne ainsi l'écoute musicale. Les Beatles sortent leur tout premier album, Please Please Me, qui reste classé numéro 1 des ventes au Royaume-Uni pendant 30 semaines. Mort de la chanteuse emblématique française, Edith Piaf, à l'âge de 47 ans, annoncé le 11 octobre, le même jour que le décès de son ami Jean Cocteau, alors qu'au cinéma, on découvrait Alain Delon, grandiose dans Le Guépard, et pour la première fois à la télé, le Tour de France est retransmis en intégralité. Et pour se quitter, un titre culte de 1963, la bande originale du film West Side Story.

0: Eh bien voilà, ainsi va se refermer l'âge d'or de cette année 1963. L'âge d'or de Maman n'aime pas ma musique. J'espère que vous avez passé une bonne petite demi-heure en ma compagnie. On se donne rendez-vous très bientôt. Allez, ciao ciao!
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3: Cette semaine, nous mettons en lumière une association qui recherche des bénévoles en Savoie. Parrain par mille accompagne depuis plus de 35 ans des enfants et des jeunes de 3 à 21 ans en situation de vulnérabilité sociale, familiale ou culturelle. L'association met en relation des bénévoles avec un enfant ou un jeune pour partager du temps, faire des activités ensemble et créer un lien individuel privilégié. L'antenne savoyarde basée à Chambéry intervient depuis plus de 6 ans sur l'ensemble du département et recherche aujourd'hui de nouveaux bénévoles pour accompagner ses enfants et ses jeunes. Pas besoin de faire quelque chose d'extraordinaire, donner un peu de son temps et créer un lien peut déjà beaucoup compter. Pour en savoir plus ou proposer votre aide, n'hésitez pas à contacter Nicolas au 06 52 01 00 25. 06 52 01 00 25. Cette semaine, l'asso handball a également besoin d'un bénévole. L'asso handball recherche son ou sa photographe bénévole. Le club recherche une personne qui aime la photo et le sport pour accompagner les équipes les week-ends et immortaliser les matchs, les émotions, les moments de cohésion et les coulisses du club. Pas besoin d'être professionnel, l'envie, la disponibilité et le regard photo comptent avant tout. Pour rejoindre l'aventure, contactez directement l'asso handball en message privé sur les réseaux sociaux. Et si votre association locale recherche des bénévoles, qu'elles soient sportives, culturelles, entrepreneuriales, caritatives, humanitaires ou de loisirs, n'hésitez pas à nous envoyer vos annonces à annonces@m2sradio.com. Nous les relayerons avec plaisir à l'antenne pour leur donner un petit coup de pouce. Bonne journée à l'écoute de M2S Radio. Arvi les amis.
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1: L'actualité de ce jeudi 8 octobre sur M2S Radio. Trois champions de ski savoyards réunis autour d'un nouveau défi. Jean-Frédéric Chapuis, Victor Muffat-Jandé et Adrien Théo sont désormais actionnaires de Basecamp Lodge à Albertville. Tous les trois ont choisi de mettre leur expérience du haut niveau au service d'un nouveau projet professionnel. Ils étaient réunis lundi soir lors de la première édition du Basecamp Summit avec plus de 200 sportifs, dirigeants et acteurs de la montagne. Au programme, management, esprit d'équipe, prise de risque et surtout la question de l'après-carrière des sportifs. Une nouvelle vie professionnelle qui se construit donc pour eux, toujours autour de la montagne. Ce dimanche, l'AS Queen La Chambre, club moriennais de départemental 2, affrontera l'équipe de Colombier-Satolas qui évolue en Régional 3 dans son stade Aimé Chianal après l'exploit retentissant du 4e tour contre l'AS Saint-Priest, équipe de National 1. André Taunier, président de l'AS Queen La Chambre, revient sur ce moment fort du club savoyard et sur la rencontre qui attend son équipe ce dimanche pour le 5e tour de la Coupe de France.
2: Déjà au tirage, on a été très content de ce tirage. Donc c'était une Nationale 1, Saint-Priest, et on y est tombé dessus. Il y en avait qu'une, et on est tombé dessus. D'autant plus qu'on était super heureux parce qu'on les recevait, on était chez nous. Et ça a été très festif, on les a reçus. C'est une équipe très sympa en plus. Ça s'est très bien passé, ils ont été formidables avec nous. C'est vrai que sur le jeu, bah écoutez, si on s'est fait un peu dominer, hein, faut pas rêver non plus. Mais bon, on n'a pas été ridicule, loin de là. Je pense que pour eux, l'état du terrain a fait beaucoup de choses parce que ils n'ont pas pu pratiquer le football qu'ils ont l'habitude de faire. Et nous, ça nous a mis dans des bonnes conditions. On a marqué un but en première mi-temps qui a été refusé sur hors-jeu, donc on n'a pas été non plus muet. Et en deuxième mi-temps, bon, on a vu le but extraordinaire de Rémy à la 61e minute d'un lob de 40 mètres. Qui vient d'ailleurs, qui nous a fortifié, mais on a quand même résisté 30 minutes jusqu'à la fin du match. Hein, donc on n'a pas été, voilà, on a été quand même formidable. Mais c'est unique dans la vie, ça. On passe au 5e tour pour la première fois de notre vie du club et on joue contre Colomiers-Satolas qui sont en R3, Régional 3. Chez nous, on pourra encore disputer ce match, mais ça sera la dernière fois parce qu'au 6e tour, notre terrain n'est plus en norme. Hein, il n'est plus aux normes. Bah, alors, elle est plus accessible, mais elle ne va pas arriver la fleur au fusil. Hein. Elle va être déjà conditionnée par l'exploit qu'on a fait. Et puis bon, c'est une équipe qui joue deux séries en dessous de nous, donc à un niveau technique sûrement plus haut. Et je pense qu'ils vont jouer à fond la chose, comme nous, mais ça va être plus dur que le match de N1 qui, eux, nous avait peut-être pris un peu d'eau.
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1: Pour demain, vendredi, retour au calme. Après les pluies de ce jeudi, le temps sera plus sec, avec encore quelques nuages le matin, puis de belles éclaircies qui vont s'imposer dans l'après-midi. À Albertville et à Ugine, comptez autour de 6 degrés au réveil et jusqu'à 17 degrés l'après-midi. Le vent soufflera faiblement à modérément de nord-ouest. Bref, une journée fraîche le matin, mais plutôt agréable et ensoleillée l'après-midi, avant un week-end plus nuageux. Bonne soirée à l'écoute de M2S Radio.

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